0: 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Начало шестого сигнала соответствует точному времени. В Москве ровно 22 часа 22 минуты.
1: Алло, la réception de l'hôtel du Coq Rouge, s'il vous plaît.
2: Oui, monsieur, c'est moi.
3: Il est indispensable que je rejoigne Paris. Il faut que nous y soyons demain matin. Demain matin.
4: J'aurais dû y penser avant.
3: Demain matin.